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Merci Oumu Awa, il est 18h, mesdames et messieurs, merci d'avoir choisi le réseau d'Ethel pour vous informer tout de suite le journal. Abdoulaye Samba, la cabine technique, Cheikh Mbakelo, idem, mais aussi Aladji Ibrahim Cissé depuis Tienière. Nous débutons donc ce journal avec l'Office national de lutte contre la corruption, OFNAC, qui poursuit donc son travail de clarification et de suivi des obligations de transparence dans son dernier document officiel portant donc sur les assujettis rattachés à la présidence de la République et aux organismes sous tutelle. L'organe donc de contrôle a dressé une liste nominative à des responsables qualifiés de défaillants pour n'avoir pas donc encore déposé leur déclaration de patrimoine, surtout au niveau du gouvernement. Et toujours parlons de l'OFNAC, le président donc de l'Assemblée nationale, Ousmane Sonko, s'est conformé, lui, aux exigences légales en matière de transparence financière, selon donc la liste officielle publiée par l'Office national de lutte contre la corruption, OFNAC, répertoriant donc les assujettis ayant donc formellement déposé leur dossier de déclaration de patrimoine. Le chef donc du Parlement figure tout au premier rang des responsables parlementaires en règle. Il faut dire qu'Ousmane Sonko donc a fait plusieurs déclarations de patrimoine depuis son élection à la mairie de Ziguinchor, mais aussi à la primature et comme responsable actuellement président de l'Assemblée nationale. Une épidémie de diphtérie est en cours dans la région de Kédougou. Trois cas positifs ont été confirmés dans les districts sanitaires de Kédougou et de Saraya, tandis que plusieurs décès d'enfants de moins de 5 ans ont survenu donc au centre hospitalier régional Amat Dansoro, font actuellement donc l'objet d'investigation. La direction régionale de la santé a donc renforcé la surveillance et annonce donc un plan d'action pour contenir la maladie. La région donc de Kédougou fait donc face à une situation sanitaire préoccupante. Une épidémie de diphtérie a été confirmée dans les districts sanitaires. Et puis parlons de l'orage, des pluies, des vents avec l'ANACIM qui prévoit une journée marquée par une chaleur humide et des risques d'orage dans plusieurs régions du Sénégal. À l'est et au sud, les pluies et les orages donc sont attendus, tandis que le littoral devait connaître un temps plus calme et globalement donc ensoleillé. Et des orages donc et des pluies sont attendus dans l'après-midi à Kédougou et Tambacounda avant donc de gagner progressivement le centre et le sud au cours de la nuit. Le centre ouest et le nord pourraient donc également enregistrer de faibles pluies par endroit. D'autre part, une nouvelle étape dans la réorganisation de la gestion des infrastructures sportives au Sénégal. Une cérémonie donc de passation de service s'est tenue hier lundi entre le ministère des Sports et le ministère des Infrastructures autour de la direction des infrastructures sportives. La cérémonie a été marquée par la présence donc de la ministre des Sports, Direi Clotilde Colly, et du ministre des Infrastructures, M. Détiéfal. Elle consacre donc le transfert officiel donc de la tutelle de la direction des infrastructures sportives vers le ministère des Infrastructures. L'École normale supérieure d'enseignement technique professionnel, appelée encore ENSEPT, de l'Université Jean Diop de Dakar prépare la célébration de son 60e anniversaire prévu les 10, 11 et 12 décembre 2026. Une conférence de presse a été donc organisée à cet effet. Ce mardi 11, cette célébration porte donc sur le thème 60 ans de l'ENSEPT, un héritage d'excellence et d'innovation au service de la formation professionnelle et technique.
Et puis parlons de l'administration pénitentiaire sénégalaise qui a donc décidé de mettre fin à des pratiques de la fouille et de la fouille à nu, autant pour moi, des détenus lors de leur admission dans les établissements pénitentiaires, selon donc une circulaire de la Direction générale de l'administration pénitentiaire datée du 10 août 2026. Donc, dans cette note de service référencée, numéro 00-1994/MJ/DGAP/DAJ-PSEP. Directeur général donc de l'administration pénitentiaire rappelle que la fouille constitue une mesure de sécurité nécessaire pour prévenir donc l'introduction d'objets et de produits prohibés dans les prisons. Toutefois, l'administration reconnaît que certaines pratiques de fouille, notamment fouille à nu, porte à la dignité de la personne. Beaucoup pensent que cette victoire est une victoire du député Guy Marussagna. Une opération de surveillance menée autour de Sali Center a conduit donc à l'interpellation de 4 hommes. Les enquêteurs ont saisi 1 kg de chanvre indien ainsi de 160 cornettes. 2 autres suspects sont également poursuivis pour avoir donc tenté de corrompre les policiers avec 500 000 francs CFA. L'affaire a commencé à s'ébruiter par un renseignement faisant donc état d'un trafic présumé de chanvre indien aux alentours de Sali Center. Alertés donc, les éléments de la brigade de recherche ont mis en place, ont mis en place un dispositif de surveillance et de filature afin donc de vérifier des informations. Et puis, à l'international, le Parlement libanais a approuvé à la majorité une loi abolissant la peine de mort. Une décision présentée comme historique dans la région du Moyen-Orient. Et puis, c'est un secret de Polichinelle. Les agriculteurs gambiens établis le long de la frontière entre le Sénégal et la Gambie ont été touchés par la crise frontalière qui a éclaté à la mi-juillet. En effet, les forces armées sénégalaises leur avaient ordonné de quitter leurs exploitations au motif qu'ils étaient sur les territoires sénégalais. Un accord tacite donc vieux de plusieurs décennies. Donc les négociations entamées entre les deux pays ont permis donc le retour de ces paysans dans leurs plantations. Mais à Banjul, on reconnaît que ces communautés agricoles n'opèrent pas en terre gambienne. C'était tout pour cette partie française. Tout de suite, la version Wolof. 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